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1: Il est 15h à l'île de La Réunion et c'est le top départ pour votre émission En avant la musique sur LFM. C'est Clem avec vous et on est ensemble jusqu'à 18h. Et tout de suite, on commence avec Harmony, Frédéric Côté-moi, suivi de DJ Lance, Brandon Palaxa, La Réunion, nous les là. Je vous souhaite à tous une bonne écoute et un bon moment et surtout une belle après-midi à tous et à toutes. Merci d'avoir choisi LFM pour vous accompagner, que ce soit sur la route, au boulot ou même chez vous. En tout cas, merci beaucoup. Tout de suite, Harmony, Frédéric, Côté-moi sur LFM. Bonne écoute à tous.

Et on continue sur LFM avec une dédicace de la part de Florent de Saint-Joseph qui souhaiterait écouter donc l'une de ses chansons d'Alon et il souhaiterait dédicacer cette chanson à toute sa famille, à l'équipe de LFM Réunion et également à l'animatrice du jour. En tout cas, je te remercie Florent. Tout de suite donc on écoute ta chanson donc d'Alon de Florent sur LFM. Bonne écoute à tous et bonne écoute à toi également.

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Vos plus belles chansons sont sur LFM Réunion et vous écoutez. Et donc, vous écoutez en avant la musique cet après-midi. Et tout de suite, on continue avec MXLS Méfiance, suivi de Je t'ai laissé de Elixra et Claude Faustin. Je vous souhaite à tous une bonne écoute et un bon moment. Une belle après-midi à tous.

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Il est déjà 15h passé de 35 minutes à l'île de la Réunion et on se dirige progressivement vers les 16h. Et tout de suite, on continue avec Wamdu Project, King of My Castle, suivi de Zouglan, une dernière danse avant l'amour. Je vous souhaite à tous une bonne écoute et un bon moment et surtout une belle après-midi à tous et à toutes.

Il est 15h passé de 46 minutes en ce jeudi 11 juin et vos plus belles chansons, elles ne s'arrêtent pas sur LFM. Avec tout de suite Union, oui, oui, oui, c'est tout de suite. Je vous souhaite à tous une bonne écoute et un bon moment et surtout une belle après-midi à tous.

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0: C'était Unalor de Wisdom sur LFM. Et il est déjà 15h passé de 55 minutes, plus que quelques minutes avant les 16h et avant notre prochaine heure ensemble pour votre émission En avant la musique. C'est Clem qui est avec vous. Et tout de suite, on continue avec Jeanne Manson, Amitié et Amour. C'est tout de suite. Je vous souhaite à tous une bonne écoute et un bon moment.
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0: Bon après-midi, 100% musical, c'est avec Glem dans En avant la musique et tout de suite on va continuer avec Avant aller de Tidem, suivi de Alex Germis, Rhythm of Life sur LFM. Je vous souhaite à tous une bonne écoute et un bon moment et surtout une belle après-midi à tous et à toutes. Prudence si vous êtes sur la route et courage à ceux qui sont dans les embouteillages de cet après-midi. Je vous souhaite à tous une bonne écoute et un bon moment.
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Les meilleures chansons sont sur LFM Réunion dès 16h30. On se retrouve pour faire le point sur la météo. Mais avant cela, on va tout de suite écouter Caramel, Trop aimé. C'est tout de suite sur LFM. Je vous souhaite à tous une bonne écoute et un bon moment. À dans quelques instants.

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Il est déjà 16h, passé de 37 minutes à l'île de la Réunion et on se dirige vers les 17h. En ce jeudi 11 juin et tout de suite, on continue avec Slimane, Tout pour toi. Je vous souhaite tous une bonne écoute et un bon moment. Vos plus belles chansons sont sur LFM. Bonne écoute à tous.

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Il est déjà 16h passé de 56 minutes à l'île de la Réunion ce jeudi 11 juin. Et tout de suite, on continue avec Sierra Copine, vos plus belles chansons, elles ne s'arrêtent pas sur LFM. Merci de nous avoir choisi pour vous accompagner, que ce soit sur la route, au boulot ou même chez vous. Vos plus belles chansons continuent sur LFM avec tout de suite Sierra Copine. Bonne écoute à tous.

0: Bon après-midi, 100% musical, c'est sur LFM. C'est Clem qui est avec vous, il y en a ensemble jusqu'à 18h aujourd'hui. Dans quelques instants, on va retrouver donc Gratzy Abrams sur LFM, Hit the World, suivi de Segaël, Esquizé et Magistral, Acnose, Bloqué. Je vous souhaite à tous une bonne écoute et un bon moment et surtout une bonne fin de journée à tous et à toutes. Et surtout, merci de nous avoir choisis pour vous accompagner en cet après-midi. C'est Clem avec vous et je vous souhaite aussi une bonne écoute.
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